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Elle sourit et se lamente, et vous fuit et vous importune.